J'ai dans le creux de mes chaussures et le revers de mes habits des poussières et des grains de sable provenant de chaque sol que j'ai foulé. Dans cette terre reconstituée au fil des épreuves et des traversées solitaires, j'ai poussé comme je l'ai pu, un peu de travers,